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5: Et oui, on est maintenant rendu là. On n'a pas le choix de suivre la cadence. On entame aujourd'hui le 10e mois de l'année. Incroyable, mais vrai. 1er octobre 2026, c'est les 6 heures précises. Danny Côté qui est bien content de vous retrouver. On passe un petit 6 heures ensemble dans votre jeudi en écoutant du Bon New Country. Mais également aussi, je vous rappelle que ce soir, les Saguenayens seront en action. Ben oui, ils vont recevoir la visite des Islanders de Charlottetown à compter de 19 heures. Donc, bonne chance aux Saguenayens de Chicoutimi. Alors, salutations, demande spéciale, vœux d'anniversaire. Gênez-vous pas pour entrer en contact avec moi. C'est tellement plaisant, en plus, d'échanger avec vous autres jour après jour. Alors, le numéro à composer, téléphone ou encore texto, c'est le suivant. 873-300-95-70. Alors, je vous dis, aucune gêne à y avoir. Prévision de la météo aujourd'hui à la baie. Une belle journée d'été en plein cœur de l'automne. Oh, très, très, très intéressant. Donc, je vous explique aujourd'hui la présence de nuages avec quand même de 60% de risque d'averse. Mais la bonne nouvelle là-dedans, mercure vraiment très, très, très confortable de 21 degrés attendu aujourd'hui. Toujours des averses pour ce soir et cette nuit avec 11. Demain, on commence la journée avec des averses qui vont cesser en mi-journée pour faire place à un dégagement avec un retour dans les normales de saison pour un mercure qui va atteindre 16. Et pour le prochain week-end, un beau week-end pour admirer encore une fois les belles couleurs de l'automne ici même au Saguenay. Donc, samedi, alternance de soleil de nuages avec 12. Et dimanche, une journée nuageuse avec 14. 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Alors ce matin, le mercure indique présentement 12. Il nous chante son hit, ça valait la peine. Voici Phil G. Smith à la vibe New Country au Saguenay. T'as choisi le 105.5.

À la Verbe New Country en ce premier jour du mois d'octobre. Alors, c'est Gab Forêt qui nous a chanté « On est mêlés ». En passant, bien, c'est lui qui assume la première partie présentement du grand lancement d'album prévu ce soir au Théâtre Binfield à Montréal. Aussi un passage au Théâtre Capitole de Québec le 15 octobre prochain. Alors, Gab Forêt qui a chanté « On est mêlés ». Ben non, nous autres, on n'est pas mêlés. 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Voici maintenant son gros hit de l'heure, Où le vent nous mène. Voici Vince Lemire.

La très énergique et sympathique Sarah Dufour et qui a chanté « Vieux Dan Tucker ». Alors, en plus, elle est vraiment aux anges depuis quelques jours parce que son plus récent album, Dolbo Mistassini, se retrouve à la pole position des ventes au Québec. Elle-même, elle n'en revient tout simplement pas de l'amour que vous lui donnez. C'est assez incroyable pour notre chère Sarah Dufour. Puis en plus, autre projet qui se met maintenant sur la table pour elle, elle va devenir animatrice télé au printemps prochain, aux côtés d'un autre gars qu'on connaît bien également dans le domaine du showbiz au Québec, un certain Brian O'Day. Les deux ensemble vont animer la toute nouvelle émission sur la même fréquence. Alors, ils vont bien sûr faire le tour du Québec dans leur roulotte rétro pour bien sûr faire des entrevues avec vos vedettes préférées. Alors, on pourra voir ça dès le printemps prochain sur ICI Télé ou encore Tout.tv. Donc, une nouvelle corde à l'arc qui s'ajoute maintenant pour Sarah Dufour qui va devenir animatrice télé pour le printemps prochain. Voici maintenant Phil Leclerc et Cire Pathétique avec Déconnect.

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1: On est jeudi. Est-ce que tu commences à faire tes plans pour côté activité pour le prochain week-end? En plus, on va vivre ensemble le premier week-end du 10e mois de l'année. Tu dis, il y a tellement, tellement de choses à faire. 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À venir, Gabriel Fredette avec Le Bon Choix. Mais avant tout ça, les actualités Arsenal Média au détour.
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3: Bon jeudi, ici Louis-Philippe Arnoirel. L'abolition du poste de lieutenant-gouverneur et les relations avec les nations autochtones ont occupé l'avant-scène de la campagne électorale québécoise hier. Différents partis ont pris des engagements en faveur des relations avec les Premières Nations et Inuits à l'occasion de la Journée nationale de la vérité et de la réconciliation. Les sorties sur la monarchie se sont aussi poursuivies, alors que le chef péquiste Paul Saint-Pierre Plamondon a précisé qu'un gouvernement péquiste échangerait avec le fédéral pour mettre fin à ce système. Ses rivaux de la coalition Avenir Québec et de Québec solidaire ont montré de l'ouverture à sa proposition. De son côté, le chef du Parti libéral du Québec, Charles Milliard, a qualifié Saint-Pierre Plamondon de belliqueux et chicanier pour sa proposition sur la monarchie. Au fédéral, le premier ministre Mark Carney doit annoncer aujourd'hui qu'un pipeline vers la côte ouest sera désigné comme projet d'intérêt national. M. Carney doit se rendre à Fort McMurray, en Alberta, en compagnie de la première ministre Danielle Smith, pour annoncer la nouvelle. Il s'agirait du premier projet à bénéficier de cette désignation depuis l'adoption par Ottawa du projet de loi C-5 il y a plus d'un an. Cette loi confère à Ottawa le pouvoir d'imposer des conditions spéciales pour les projets relevant d'une dizaine de lois fédérales afin de faciliter leur mise en œuvre. Les ministres du Commerce du G20 doivent clore aujourd'hui 2 jours de discussion dans le Wisconsin. Le ministre canadien du Commerce international, Maninder Sidhu, devait s'entretenir avec le représentant américain au commerce, Jameson Greer. Au cours de cet événement de 2 jours, M. Sidhu devait également rencontrer des responsables de l'Inde et de l'Union européenne. Et l'astronaute canadien Joshua Kuchrick doit s'envoler aujourd'hui vers la Station spatiale internationale pour une mission de 6 mois. Si les conditions météorologiques le permettent, il fera partie de l'équipage SpaceX Crew 13 de la NASA qui s'envolera à 11h10 heure de l'Est depuis le Centre spatial Kennedy. Au cours de sa mission, M. Kuchrick participera à plusieurs projets de recherche canadiens à long terme. C'est ce qui complète vos actualités Arsenal Média. Passez une bonne journée sur nos ondes.
4: Notre jeudi va se passer avec 60% de risque d'averse avec 21. Toujours des averses attendues pour ce soir et cette nuit avec 11. Demain, on commence la journée avec des averses qui vont cesser en mi-journée pour faire place à un dégagement avec un retour dans les normales de saison de 16. Et pour le prochain week-end, alors samedi, alternance de soleil de nuages avec 12. Et dimanche, une journée nuageuse avec 14. 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Les mercures indiquent présentement 12.
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pompier maintenant devenu un chanteur, il occupe une place de choix dans votre cœur. Il fait aussi partie du collectif de la relève classe moyenne qu'on entend pas mal ici même à la vibe New Country. Gabriel Fredette qui a chanté Le Bon Choix. Bon jeudi à matin à vous tous et toutes. En plus, aujourd'hui, c'est jour de paye. Même pour certaines personnes, aujourd'hui, oh, c'est la dernière de la semaine. Fred et Dion assume la suite musicale de maintenant avec Zach Chico, oui, qui chante quoi? Qui chante, je pense. Je pense qu'on est dû pour aller se reposer, je pense.

0: une petite dose de musique acadienne dans votre jeudi matin. Ça fait toujours du bien avec les Sales Barbes qui ont chanté Good Lord. C'est commencé depuis hier et en place jusqu'au 3 novembre prochain pour la grande tournée 20e anniversaire de la formation de Chicks avec leur spectacle Taking the Long Way. Vous rappelez-vous de l'album marquant, décennie 2000 quand même, déjà 20 ans que ça avait été lancé dans toutes les bonnes radios à travers le monde. Donc voilà, un retour sur la route pour les filles de Chicks au grand bonheur de plusieurs fans de ce groupe marquant dans le domaine de la musique country américaine. Donc, ils sont en place, comme je vous disais, jusqu'au 3 novembre prochain. À venir dans quelques secondes, un gars qui va faire son grand lancement d'album ce soir, troisième album en carrière pour lui. Alors, il va nous chanter et se laisser aller. Francis de Grand Prix vous attend dans quelques secondes.
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Ça rappelle tellement de souvenirs à plusieurs. Moi, j'ai la cassette chez moi, juste pour dire comment que je vieillis. Hein? Décennie 90 de l'album Les Insomniacs s'amusent. Alors, c'est Daniel Bélanger qui a chanté. Ben non, c'est pas vrai, c'est Laurent Saint-Martin. Je vous ai joué un tour. Alors, il a chanté ce classique, justement, de Daniel Bélanger. Sèche et tes pleurs à la verbe New Country en ce jeudi matin. Il est toujours en pleine tournée à travers le Québec. En plus, il va faire sa grande rentrée montréalaise et québécoise avec deux grands concerts à Montréal et à Québec en janvier prochain. Et pour en savoir davantage, eh bien, je t'invite à faire un détour via son site internet laurencesaintmartin.com. Elle nous a proposé, elle, au mois d'avril dernier, son deuxième album en carrière. Voici sa plus récente sur la même page, Place à Centre-Nébert.

0: va entamer sa grande tournée américaine à compter du mois d'avril prochain, avec en plus un retour en résidence permanente à Las Vegas au printemps prochain. Toujours en parlant de Kenny Chesney, qui, je vous rappelle, a lancé vendredi dernier son nouvel album en carrière, Silver Sands Marina, auquel jusqu'à maintenant, eh bien, les réactions sont très, très bonnes de votre part. Ben là, vous savez que c'est un gars célibataire, Kenny Chesney. Ben voyons donc, ça se peut pas. Ben je vous le dis donc, lors d'une interview au courant du dernier week-end, il a annoncé, bien sûr, qu'il était maintenant prêt à retrouver l'amour dans son cœur de jeune garçon. Oh, que c'est bien dit. Alors, on lui souhaite, bien sûr, de trouver l'amour pour les prochaines semaines. Notre cher Kenny Chesney, qui nous offre toujours succès après succès, toujours de très, très belles chansons de son répertoire. Donc, allez vous procurer, je vous rappelle, son plus récent album, Silver Sands Marina, qui est présentement en vente sur toutes les bonnes plateformes. Ceci étant dit, on s'informe au détour de ces quelques messages et passe un bon jeudi.
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5: Bon jeudi, ici Louis-Philippe Arnoirel. L'abolition du poste de lieutenant-gouverneur et les relations avec les nations autochtones ont occupé l'avant-scène de la campagne électorale québécoise hier. Différents partis ont pris des engagements en faveur des relations avec les Premières Nations et Inuits à l'occasion de la Journée nationale de la vérité et de la réconciliation. Les sorties sur la monarchie se sont aussi poursuivies, alors que le chef péquiste Paul Saint-Pierre Plamondon a précisé qu'un gouvernement péquiste échangerait avec le fédéral pour mettre fin à ce système. Ses rivaux de la coalition Avenir Québec et de Québec solidaire ont montré de l'ouverture à sa proposition. De son côté, le chef du Parti libéral du Québec, Charles Milliard, a qualifié Saint-Pierre Plamondon de belliqueux et chicanier pour sa proposition sur la monarchie. Au fédéral, le premier ministre Mark Carney doit annoncer aujourd'hui qu'un pipeline vers la côte ouest sera désigné comme projet d'intérêt national. M. Carney doit se rendre à Fort McMurray, en Alberta, en compagnie de la première ministre Danielle Smith, pour annoncer la nouvelle. Il s'agirait du premier projet à bénéficier de cette désignation depuis l'adoption par Ottawa du projet de loi C-5 il y a plus d'un an. Cette loi confère à Ottawa le pouvoir d'imposer des conditions spéciales pour les projets relevant d'une dizaine de lois fédérales afin de faciliter leur mise en œuvre. Les ministres du commerce du G20 doivent clore aujourd'hui deux jours de discussion dans le Wisconsin. Le ministre canadien du commerce international, Maninder Sidhu, devait s'entretenir avec le représentant américain au commerce, Jameson Greer. Au cours de cet événement de deux jours, M. Sidhu devait également rencontrer des responsables de l'Inde et de l'Union européenne. Et l'astronaute canadien Joshua Kuchrick doit s'envoler aujourd'hui vers la Station spatiale internationale pour une mission de 6 mois. Si les conditions météorologiques le permettent, il fera partie de l'équipage SpaceX Crew 13 de la NASA qui s'envolera à 11h10 heure de l'Est depuis le Centre spatial Kennedy. Au cours de sa mission, M. Kuchrick participera à plusieurs projets de recherche canadiens à long terme. C'est ce qui complète vos actualités Arsenal Média. Passez une bonne journée sur nos ondes.
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7: Comment ça se passe chez vous dans ce premier jour du mois d'octobre? Tu dis en tant que parent, hey, ça va tellement et tellement vite. Je manque de temps, là. Faut que je fasse les lodges, faut que je sorte les vêtements, faut que je fasse le déjeuner, faut que je me prépare pour aller travailler. On se calme, on se calme. Alors, c'était ça également à vous autres qui êtes présentement déjà en mode de travail ou encore vous êtes présentement sur la route. Alors, merci beaucoup de passer votre matinée à l'écoute du nouveau 105.5 Hit Country. Danny Côté qui est en poste avec grand bonheur jusqu'à midi. Et d'ici à 8h, je vais vous jaser entre autres d'un certain joueur de hockey bien connu, Cole Caulfield. Également aussi, je vais vous jaser de Francis de Grandpré, de Zach Top et de Megan Maroney. Salutations, demande spéciale, vœux d'anniversaire. Entre en contact avec moi, comment, téléphone ou encore texto. C'est le même numéro à composer. C'est quoi? 873-300-95-70. Aujourd'hui, c'est 60% de risque d'averse à la baie avec un maximum de 21. Toujours des averses attendues pour ce soir et cette nuit avec 11. Demain, on commence la journée avec des averses qui vont cesser en mi-journée, mais la bonne nouvelle là-dedans va faire place par la suite à un dégagement avec un retour dans les normales de saison de 16 pour demain. Et pour le prochain week-end, quand même, un beau week-end qui nous attend. Samedi, alternance de soleil de nuages avec 12. Et dimanche, des nuages avec 14. 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Et nous chantons son hit « Don't We ». Voici Morgan Wallen au nouveau 105.5.

On vit ensemble la belle vibe New Country où que vous êtes à travers la province, soit via nos quatre fréquences ou encore via notre site internet, le hitcountry.com. Ils ont fait un beau retour à notre grand bonheur au mois de juin dernier au CMA Fest. Et là, ben, de plus en plus, la rumeur se concrétise en disant un retour pour eux sur la scène musicale country en 2027. Ce serait vraiment capoté ben raide, n'est-ce pas? On les adore tellement. Florida Georgia Line avec Always Gonna Love You, mais on sait également que les deux comparses de cette formation-là font maintenant aussi une carrière solo qui remporte aussi un important succès. Donc voilà, des fois c'est par manque de temps de se retrouver en mode studio pour bien sûr l'enregistrement de futurs hits. Mais là, ils vont trouver le temps là, au cours des prochaines semaines pour bien sûr nous préparer quelque chose de beau, quelque chose de grandiose pour 2027 au grand bonheur de tous les fans planétaires de Florida Georgia Line, dont moi-même j'en fais partie. Voici Chevy Silverado avec Billy Zimmerman dans votre Country Club.

Un bon petit rythme dansant, toi qui seras peut-être en mode 5 à 7 en fin de journée. Alors, c'était pour toi cette belle chanson enivrante, Savannah Jade avec Marie-Mé qui ont chanté Kiss My Glass, version francophone. Et prochainement, bien, elle va partir en tournée avec Jay Kutcher parce que Jay Kutcher va nous proposer à compter de demain un nouvel album. Alors, elle va partir en mode spectacle dans plusieurs salles à travers la province. Donc, c'est elle qui va assumer sa première partie, Savannah Jade. Alors, ça va être vraiment un très, très, très bon show. En première partie, Savannah Jade et par la suite, Jay Kutcher. Ça me tente de vous parler de hockey ce matin. Tu dis, c'est rare que Danny parle de sport. Ouais, c'est rare. Ouais. Mais je vous parle entre autres ce matin du joueur de hockey du Canadien de Montréal, Cole Caulfield. Ben oui, ils ont entamé cette semaine leur nouvelle saison 2026-2027. Et pour l'occasion, ben, se sont adonnés les joueurs de hockey à une belle séance de photos à mode rétro. Et allez voir ça sur le web, entre autres sur sa page Facebook à Cole Caulfield, de voir ces belles photos rétro comme j'en prise dans un snack bar de l'époque. Mais là, c'est vraiment tout arrangé avec le gars des vues. Il n'est pas vraiment dans un snack bar de l'époque. Ça n'existe plus. Maintenant, avec la technologie, on peut faire toutes sortes de choses. Donc, allez voir ça. Ces belles photos rétro mettant en vedette le beau abadé de Cole Caulfield. Alors, allez, bien sûr, vous restez là. C'est vraiment de toute beauté. Les photos à saveur rétro des joueurs du Canadien de Montréal. Voici Picture avec Sheryl Crow, avec, bien sûr, Kid Rock à la vibe New Country.

0: te lance l'invitation d'être là tantôt en fin de journée pour la dernière édition de la semaine du Top 6 à 6 que j'anime. Et on va savoir bien ce soir, c'est encore une fois votre coup de cœur du jour. Been by Now de Morgan Wallen sera toujours à la pole position. Oh, la grande question de ce jeudi matin. Alors, pour répondre à votre grande interrogation, ben, je te dis d'être là en fin de journée entre 18h et 19h. C'est un rendez-vous à ne pas manquer. Voici maintenant les 100 façons.
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1: Ça me tente de vous parler de Zack Top ce matin qui, oui, je vous rappelle, nous a sorti il y a deux semaines environ deux nouvelles chansons qui font présentement sensation sur les différentes plateformes, mais également aussi qu'on continue de cumuler les honneurs avec sa musique qui vous touche directement droit au cœur, parce qu'au courant des derniers jours, la RIAA, la régie qui, bien sûr, cumule les téléchargements et aussi les ventes de musique chez les Américains, a publié, entre autres, ses récentes données en disant que Zack Top a vraiment la cote côté téléchargement, côté vente, entre autres pour sa chanson « Bad Luck »,« Use Me »,« Sounds Like the Radio »,« Cold Bay and Country Music », de même que « Lonely for Song » et « I Never Lie », qui cumulent quand même des certifications or et à platine pour soit 500 000 copies vendues ou encore 1 million de téléchargements sur différentes plateformes pour ses 5 hits jusqu'à maintenant. Pour ce jeune chanteur de la relève qui a vraiment la cote dans votre cœur en parlant de Zack Top. Donc voilà, qui ne lâche pas bien sûr les grands honneurs de la part de la RIAA. Alors bravo, bravo pour ces honneurs et grandement mérités pour Zack Top. À venir dans Tell On Me avec Jason Aldean.
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2: Bon jeudi, ici Louis-Philippe Arnoirel. L'abolition du poste de lieutenant-gouverneur et les relations avec les nations autochtones ont occupé l'avant-scène de la campagne électorale québécoise hier. Différents partis ont pris des engagements en faveur des relations avec les Premières Nations et Inuits à l'occasion de la Journée nationale de la vérité et de la réconciliation. Les sorties sur la monarchie se sont aussi poursuivies, alors que le chef péquiste Paul Saint-Pierre Plamondon a précisé qu'un gouvernement péquiste échangerait avec le fédéral pour mettre fin à ce système. Ses rivaux de la coalition Avenir Québec et de Québec solidaire ont montré de l'ouverture à sa proposition. De son côté, le chef du Parti libéral du Québec, Charles Milliard, a qualifié Saint-Pierre Plamondon de belliqueux et chicanier pour sa proposition sur la monarchie. Au fédéral, le premier ministre Mark Carney doit annoncer aujourd'hui qu'un pipeline vers la côte ouest sera désigné comme projet d'intérêt national. M. Carney doit se rendre à Fort McMurray, en Alberta, en compagnie de la première ministre Danielle Smith, pour annoncer la nouvelle. Il s'agirait du premier projet à bénéficier de cette désignation depuis l'adoption par Ottawa du projet de loi C-5 il y a plus d'un an. Cette loi confère à Ottawa le pouvoir d'imposer des conditions spéciales pour les projets relevant d'une dizaine de lois fédérales afin de faciliter leur mise en œuvre. Les ministres du commerce du G20 doivent clore aujourd'hui deux jours de discussion dans le Wisconsin. Le ministre canadien du commerce international, Maninder Sidhu, devait s'entretenir avec le représentant américain au commerce, Jameson Greer. Au cours de cet événement de deux jours, M. Sidhu devait également rencontrer des responsables de l'Inde et de l'Union européenne. Et l'astronaute canadien Joshua Kuttrick doit s'envoler aujourd'hui vers la Station spatiale internationale pour une mission de 6 mois. Si les conditions météorologiques le permettent, il fera partie de l'équipage SpaceX Crew 13 de la NASA qui s'envolera à 11h10 heure de l'Est depuis le Centre spatial Kennedy. Au cours de sa mission, M. Kuttrick participera à plusieurs projets de recherche canadiens à long terme. C'est ce qui complète vos actualités Arsenal Média. Passez une bonne journée sur nos ondes.
3: 60% de risque d'averse aujourd'hui avec un maximum de 21. Également des averses attendues pour ce soir et cette nuit avec 11. Demain, on commence la journée avec des averses suivies d'un dégagement qui devrait se faire en PM avec 16. Samedi, alternance de soleil de nuages avec 12. Et dimanche, des nuages avec 14. 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Le mercure indique présentement 12.
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Jason Aldean qui a chanté Don't Tell On Me a présenté une autre chanson de son plus récent album qui commence à grimper rapidement au top 100 du Billboard Country américain Anytime Soon. Et là, tu te dis, oh, pourrons-nous l'entendre prochainement ici même à Hit Country? Bon, on va savoir ça tantôt, là, parce que tantôt, bien sûr, c'est la présentation du comité d'écoute. Alors, c'est eux qui vont bien sûr donner leur OK sur plusieurs nouvelles chansons qui vont faire leur entrée dans le catalogue musical de ta radio préférée. Donc, à surveiller, bien sûr, demain matin. Peut-être que je vais vous la faire entendre. Sa nouvelle chanson Anytime Soon avec Jason Aldean. Surveillez à compter du 23 octobre prochain. La formation Les Brothers Osborne va nous proposer un tout nouvel album, Bottle It Up. Et là, bien, au courant des derniers jours, ils n'arrêtent pas, les Brothers Osborne, parce que ça a donné, bien sûr, une grande campagne de signature de leur édition vinyle de leur nouvel album, qui, je vous rappelle, sera lancé à compter du 23 octobre prochain. Donc, avis à tous les fans de collectionneurs de vinyle en plus, comme c'est présentement la grande tendance. Voici Vincent Mason.

0: y en a qui prennent leur période de vacances estivales à ce temps-ci de l'année parce qu'il fait beaucoup moins chaud qu'au mois de juillet, tout à fait normal. Et encore, il y en a plusieurs également qui prennent leur période de vacances pour admirer les belles couleurs automnales à travers le Québec. En profitez-en pour faire un bon ressourcement, un bon retour à la terre, comme on dit si bien. Avec Classe Moyenne et Orange Lessard qui ont chanté « Je t'en vacances » et eux n'arrêtent jamais de semaine en semaine de nous proposer des nouvelles chansons. Et là, ben, c'était lancé vendredi leur toute nouvelle balade. Tu te dis « Ah, Classe Moyenne qui fait une balade, ben oui, c'est vraiment tellement touchant. On aura tous 100 ans, c'est vraiment de toute beauté. Alors, c'est présentement en vente sur toutes les bonnes plateformes. Puis en plus, à partir de dès maintenant, ils entament leur grande tournée dans les salles de spectacle partout à travers la province jusqu'au printemps prochain. Alors, pour en savoir davantage sur la prochaine date de présence sur une scène, visite leur site Internet ou encore abonne-toi à leurs réseaux sociaux. Tu vas tout savoir, je te le dis, là, sur Classe Moyenne. À venir dans un instant, Tucker Wetmore. Est-ce le nouveau chum à Ella Langley? Ça reste bien sûr à confirmer. Mais la rumeur est quand même très, très, très persistante dans le domaine du showbiz américain. Alors, Tucker Wetmore va chanter quoi? Va chanter son hit de l'été, Brunette.
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succès souvenir de 2014 avec Brantley Gilbert avec Bottle Zap et que ça rappelle tellement et tellement de souvenirs. Un gars qui porte fièrement en plus les tattoos. Il a des gros bras. Il passe beaucoup d'heures au gym jour après jour pour avoir le corps qu'il a. Alors Brantley Gilbert qui était en vedette. Aujourd'hui, eh bien, ce premier jour du mois d'octobre, étape importante pour notre cher Francis de Grand Prix, va faire son grand lancement d'album ce soir au Théâtre Binfield à Montréal. Troisième album en carrière pour lui. On sait qu'au courant de la période été, la sortie à toutes les deux semaines. Une nouvelle chanson, justement, de son nouvel album. Il en comprend 12 chansons, donc on en connaît déjà 10 sur 12. Mais là, boum, ce matin, une toute nouvelle chanson qui est lancée la journée même de son lancement d'album. Quelle drôle de coïncidence, n'est-ce pas? Donc, c'est un duo. Ah ouais, un duo avec qui? Ah, vous ne serez pas surpris d'apprendre avec qui il chante pour son prochain duo, avec une voix féminine qu'on peut déjà entendre ici même à Hit Country. Une certaine Marie-Mée. Ah ben, encore. On l'entend avec Savannah Judd. On va l'entendre maintenant avec Francis. Voici Éclairer mes soirs avec Francis de Grandpré.

Alors voilà, nouvelle chanson, nouvelle collaboration entre Marie-Mé et bien sûr Francis de Grand Prix. Ce sera mis en vente, je vous rappelle, son troisième album dès minuit ce soir sur toutes les bonnes plateformes. En parlant justement de Francis, le voici avec son gros hit dollar, Si j'avais su, à la Verbe New Country en ce jeudi matin.

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1: Quelques minutes nous séparent de la 8e heure en ce jeudi matin. Le magazine Time a récemment publié son classement des 100 étoiles montantes les plus influentes du monde. Et devinez, là-dedans, on retrouve dans le top 100 une seule chanteuse country qu'on entend pas mal ici même à Hit Country. Une chanteuse qui adore tout ce qui brille, qui adore la couleur rose, qui adore la mode, en parlant de Meghan Marone, qui figure parmi le top 100, bien sûr, des personnalités les plus influentes du monde pour la dernière année d'après le magazine Time. Et elle-même, elle n'en revient pas. Elle disait, des meilleurs artistes que moi pour être des plus influentes. Ben non, c'est vraiment une artiste vraiment très influente pour les jeunes filles dans le domaine de la musique country, également pour un beau modèle pour les jeunes d'aujourd'hui. Donc voilà, une belle reconnaissance pour cette chanteuse américaine en parlant de Meghan Marone. Et quand même, on lui lève ce matin notre chapeau de cowboy. Quelques messages et au détour, les actualités Arsenal Média ce jeudi.
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2: Bon jeudi, ici Louis-Philippe Arnoirel. L'abolition du poste de lieutenant-gouverneur et les relations avec les nations autochtones ont occupé l'avant-scène de la campagne électorale québécoise hier. Différents partis ont pris des engagements en faveur des relations avec les Premières Nations et Inuits à l'occasion de la Journée nationale de la vérité et de la réconciliation. Les sorties sur la monarchie se sont aussi poursuivies, alors que le chef péquiste Paul Saint-Pierre Plamondon a précisé qu'un gouvernement péquiste échangerait avec le fédéral pour mettre fin à ce système. Ses rivaux de la coalition Avenir Québec et de Québec solidaire ont montré de l'ouverture à sa proposition. De son côté, le chef du Parti libéral du Québec, Charles Milliard, a qualifié Saint-Pierre Plamondon de belliqueux et chicanier pour sa proposition sur la monarchie. Au fédéral, le premier ministre Mark Carney doit annoncer aujourd'hui qu'un pipeline vers la côte ouest sera désigné comme projet d'intérêt national. M. Carney doit se rendre à Fort McMurray, en Alberta, en compagnie de la première ministre Danielle Smith, pour annoncer la nouvelle. Il s'agirait du premier projet à bénéficier de cette désignation depuis l'adoption par Ottawa du projet de loi C-5 il y a plus d'un an. Cette loi confère à Ottawa le pouvoir d'imposer des conditions spéciales pour les projets relevant d'une dizaine de lois fédérales afin de faciliter leur mise en œuvre. Les ministres du Commerce du G20 doivent clore aujourd'hui deux jours de discussion dans le Wisconsin. Le ministre canadien du Commerce international, Maninder Sidhu, devait s'entretenir avec le représentant américain au commerce, Jameson Greer. Au cours de cet événement de deux jours, M. Sidhu devait également rencontrer des responsables de l'Inde et de l'Union européenne. Et l'astronaute canadien Joshua Kuchrick doit s'envoler aujourd'hui vers la Station spatiale internationale pour une mission de 6 mois. Si les conditions météorologiques le permettent, il fera partie de l'équipage SpaceX Crew 13 de la NASA qui s'envolera à 11h10 heure de l'Est depuis le Centre spatial Kennedy. Au cours de sa mission, M. Kuchrick participera à plusieurs projets de recherche canadiens à long terme. C'est ce qui complète vos actualités Arsenal Média. Passez une bonne journée sur nos ondes.
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3: Troisième et dernière heure de votre Country Club en ce premier jour du mois d'octobre. Eh bien oui, ça passe tellement et tellement vite le temps. Et en plus, eh bien, pour certaines personnes aujourd'hui, c'est votre dernière de la semaine parce que vous êtes des chanceux, chanceuses à faire des semaines de 4 jours. T'as toujours semaine après semaine. Ah, j'ai envie tellement d'avoir des week-ends de 3 jours. Alors, Danny Côté qui est en place au micro du nouveau à 105.5 et The Country jusqu'à midi. Et je vous rappelle que les Saguenayens de Chicoutimi seront en action bien ce soir en recevant la visite des Highlanders de Charlottetown à 19h. Donc, bonne chance au Saguenay. Météo maintenant pour notre belle région. Aujourd'hui, comment ça va se passer pour ce premier jour du mois d'octobre? Je peux dire une chose, quand même, c'est pas si pire. Oui, on prévoit de la pluie aujourd'hui, mais quand même, les températures sont bien sûr au-delà des normales de saison pour la période automnale ici à la baie. Donc, aujourd'hui, des averses à 60% avec un maximum de 21. On prévoit toujours des averses pour ce soir et cette nuit avec 11. Demain, on commence également la journée avec des averses, mais la bonne nouvelle là-dedans, c'est que ça va cesser en mi-journée pour faire place à un dégagement avec un maximum de 16. Et pour samedi, alternance de soleil de nuages 12 et d'une masse, l'arrivée d'une masse nuageuse pour dimanche avec 14. 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Elle occupe une place de choix dans votre cœur, mes amis ici au 105.5. Alors, elle nous chante son hit Boston. Voici Stella Lefty.

Le grand Blake Shelton qui nous a chanté « Stay a country, oh die trying » alors que vous soyez en mode de travail ou encore sur la route ou encore à la maison en pleine relaxation pendant votre quart de travail. Tellement content de vous à savoir là. Danny Côté qui est en place jusqu'à midi. Puis je vous rappelle également de ne pas manquer tantôt entre 9 et 10h30. Nobel Ride musical au son des méga hits New Country de l'heure. Je vous jase ce matin de Maren Morris. Tu dis « Ah oui, ça fait longtemps qu'on n'a pas entendu parler d'elle parce que c'était quand même retiré de la musique country au courant des dernières années pour faire place maintenant une petite incursion dans le domaine de la musique pop parce que c'était vraiment, comme on dit en bon québécois, écœuré de la musique country. Et là, ben, elle a pas eu quand même un accueil élogieux pour, bien sûr, son arrivée dans le domaine de la musique pop. Alors, elle a dit, ben, je retourne maintenant dans le country, mais là, ce qu'on joue au yo-yo avec les fans, des fois, ça suit pas toujours la cadence. Donc, elle est vraiment perdue présentement, notre chère Maren Morris. Est-ce qu'elle effectue encore une fois un retour dans le domaine de la musique country? Parce que c'est difficile, puis la compétition est quand même assez forte, merci, aux États-Unis. Donc, voilà. Elle est partie maintenant en mode guérison, en mode, bien sûr, ressourcement sur elle-même du côté du Bali. Donc, elle est présentement en plein ressourcement personnel elle-même. Elle est partie seule avec ses bagages là-bas au Bali. Alors, elle fait présentement une grande cure de on peut dire désintox, mais ressourcement personnel. Voilà, on peut dire ça comme ça. Donc, elle est présentement là-bas. On peut suivre également quelques péripéties de son petit voyage là-bas au Bali depuis déjà quelques jours sur ses réseaux sociaux. Donc, elle va nous revenir en pleine forme avec un choix vraiment très, très, très sélectif, à savoir est-ce qu'il va revenir dans le domaine de la musique country prochainement, Maren Morris. On va savoir le tout au courant des prochaines semaines. Donc, bon ressourcement personnel à cette chanteuse américaine. Il nous chante maintenant Love You Again, place à Chase Matthews.

que son nouvel album Silver Sands Marina aura été lancé sur toutes les bonnes plateformes. Et je pense que vous êtes vraiment content de son nouveau matériel parce qu'en plus, son hit qu'on s'est offert il y a quelques instants, Carry On, occupe maintenant la pole position du Billboard 100 Country. Et il faut dire une chose autre, bien sûr, Honor qui cumule, ce sera bien sûr son 37e numéro 1 en carrière pour Kenny Chesney. C'est complètement malade. Est-ce qu'il va battre, bien sûr, le record détenu par George Strait avec 44 numéro 1 en carrière, suivi en deuxième position par Alabama avec 40. Lui, il approche quand même grandement la position numéro 2 avec Alabama. Donc, il attend, mais bien sûr, son 37e numéro 1 en carrière pour, bien sûr, Kenny Chesney. Alors, ce matin, on lui lève notre chapeau de cowboy qui, sa carrière, en plus, est pas terminée pour lui. Nous chante Signs. Voici Luke Bryan.

tantôt à l'arrivée à la maison pour dire « Oh yes, la semaine est maintenant terminée. Je pars en mode week-end pour les trois prochains jours. » Une petite bière avec Anthony Godette, l'artiste qui s'apprête à chanter dans un instant. Il est devenu propriétaire d'un tout nouveau show qui se prénomme Scoot. Allez voir les belles photos tellement mignonnes sur le web. Votre cœur va craquer, amoureux, amoureuse d'animaux domestiques. Voici John Pied avec Boots Off.

0: D'une certaine Ella Langley. Certains vont dire, hey, on la connaît, on l'entend abondamment, c'est assez incroyable. Et ben oui, elle a vraiment la cote dans votre cas, mais également aussi, je vais revenir entre autres sur sa chevelure. C'est vraiment une grande tendance de l'heure maintenant chez les Cowgirls. Plusieurs jeunes femmes veulent porter fièrement la coupe Ella Langley et elle-même ne s'attendait vraiment pas à partir d'une mode comme ça avec, bien sûr, sa chevelure. C'est en plus une erreur de parcours de sa coiffeuse il y a de cela 3 ans qui s'est trompée durant, bien sûr, sa coupe de cheveux. Elle a dit, ben tiens, on va corriger le tout. En faisant ci, en faisant ça, puis en faisant ça, ça donnait un très, très beau résultat. Bien sûr, ça inspire les jeunes femmes maintenant à porter fièrement la coupe de cheveux de Ella Langley. Puis elle-même, elle ne s'attendait vraiment pas à ça, d'inspirer, bien sûr, les jeunes femmes à porter fièrement la coupe de cheveux Ella Langley. Donc, un autre bel honneur pour cette chanteuse américaine qui a vraiment la cote. C'est complètement capoté. À venir, Hands Up avec Jelly Ball.
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2: Bon jeudi, ici Louis-Philippe Arnoirel. L'abolition du poste de lieutenant-gouverneur et les relations avec les nations autochtones ont occupé l'avant-scène de la campagne électorale québécoise hier. Différents partis ont pris des engagements en faveur des relations avec les Premières Nations et Inuits à l'occasion de la Journée nationale de la vérité et de la réconciliation. Les sorties sur la monarchie se sont aussi poursuivies, alors que le chef péquiste Paul Saint-Pierre Plamondon a précisé qu'un gouvernement péquiste échangerait avec le fédéral pour mettre fin à ce système. Ses rivaux de la coalition Avenir Québec et de Québec solidaire ont montré de l'ouverture à sa proposition. De son côté, le chef du Parti libéral du Québec, Charles Milliard, a qualifié Saint-Pierre Plamondon de belliqueux et chicanier pour sa proposition sur la monarchie. Au fédéral, le premier ministre Mark Carney doit annoncer aujourd'hui qu'un pipeline vers la côte ouest sera désigné comme projet d'intérêt national. M. Carney doit se rendre à Fort McMurray, en Alberta, en compagnie de la première ministre Danielle Smith, pour annoncer la nouvelle. Il s'agirait du premier projet à bénéficier de cette désignation depuis l'adoption par Ottawa du projet de loi C-5 il y a plus d'un an. Cette loi confère à Ottawa le pouvoir d'imposer des conditions spéciales pour les projets relevant d'une dizaine de lois fédérales afin de faciliter leur mise en œuvre. Les ministres du commerce du G20 doivent clore aujourd'hui deux jours de discussion dans le Wisconsin. Le ministre canadien du commerce international, Maninder Sidhu, devait s'entretenir avec le représentant américain au commerce, Jameson Greer. Au cours de cet événement de deux jours, M. Sidhu devait également rencontrer des responsables de l'Inde et de l'Union européenne. Et l'astronaute canadien Joshua Kuchrick doit s'envoler aujourd'hui vers la Station spatiale internationale pour une mission de 6 mois. Si les conditions météorologiques le permettent, il fera partie de l'équipage SpaceX Crew 13 de la NASA qui s'envolera à 11h10 heure de l'Est depuis le Centre spatial Kennedy. Au cours de sa mission, M. Kuchrick participera à plusieurs projets de recherche canadiens à long terme. C'est ce qui complète vos actualités Arsenal Média. Passez une bonne journée sur nos ondes.
3: Des averses aujourd'hui à 60% avec un maximum de 21. Également des averses pour ce soir et cette nuit avec 11. Demain, les averses vont cesser en mi-journée pour faire place à un dégagement avec 16. Samedi, alternance de soleil de nuages 12 et retour des nuages attendus pour dimanche avec 14. 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

0: Je ne sais pas s'il y a des papillons dans le ventre présentement, déjà à cette heure-ci, ce matin, parce que ce soir, étape importante pour notre cher Francis qui a chanté avec Kevin Parent ce classique Father on the Go, parce qu'il va nous proposer aujourd'hui son troisième album en carrière. Et tantôt, mais entre 7h et 8h, je t'ai fait entendre un extrait de cette nouvelle collaboration avec Francis. Il va chanter avec, bien sûr, une certaine Marie-Mé sur son nouvel album qui sera lancé à compter de minuit ce soir sur toutes les bonnes plateformes. Donc, toi qui aimes un peu la musicalité de Joshua, moi, je trouve que tellement ça ressemble à du Joshua 100% Québec, 100% francophone. Et en plus, à partir du 17 octobre, il va partir en grande tournée dans les salles de spectacle à travers le Québec pour nous proposer son tout nouveau concert. Avez-vous hâte de voir ça? Donc, il y a un grand lancement d'album, je vous rappelle, ce soir à Montréal, pour aussi un autre lancement d'album au Capitole de Québec le jeudi 15 octobre prochain. En tant que fans, toi-même, tu peux même y assister, soit à un de ces deux lancements, même encore aux deux. T'es vraiment un fan fini de Francis. Alors, elle gâte toi et encourage cet artiste de la relève country qui est vraiment une place de choix dans votre cœur. À venir dans un instant, I know it, I know you, avec Taylor Swift.
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On peut entendre cette chanson dans le dessin animé à succès de l'été 2026, Histoire de jouets 5, Taylor Swift qui a chanté I Know You, I Know It, ici même à la Verbe New Country en ce jeudi matin. Alors le 22 octobre prochain, on devra envoyer plein d'ondes positives à la chanteuse américaine Dasha qui va passer bien sûr sur la table d'opération. On va lui retirer ses nodules qui sont bien sûr accaparés de ses cordes vocales et en tant que chanteuse, tu dis, hey, aïe, aïe, ça doit faire peur d'aller se faire jouer après les cordes vocales. C'est notre bien sûr d'instruments de notre gagne-pain, les cordes vocales. Donc voilà, une petite intervention qu'elle devra subir le 22 octobre prochain. Cette chanteuse qui s'est fait connaître en 2023 avec son succès viral Austin grâce à TikTok. Et maintenant, elle est devenue une méga star dans le domaine de la musique country américaine. Donc voilà, c'est pour ça qu'elle est un petit peu moins présente sur la scène musicale country depuis un certain temps. Mais malgré qu'elle a sorti il y a quelques semaines sa plus récente chanson dansante Mémo. Donc je vous rappelle qu'à compter du 22 octobre, elle sera un petit repos forcé pour quelques semaines. Pour une convalescence suite à une opération aux cordes vocales qu'elle va subir le 22 octobre prochain, la chanteuse américaine Dasha. Elle nous chante maintenant dans le temps. Voici Sarah Dufour à Hit Country.

Je vous dis souvent, c'est le fun, l'échange qu'on fait entre vous et moi jour après jour, soit via le téléphone ou encore par le texto au numéro à suivant 873-300-95-70. Et je veux saluer à ce matin Pierre-Luc Pomerleau qui est présentement à bord de son tracteur et qui écoute à tous les jours le Country Club. Ben voyons donc, il dit, j'aime ça t'écouter, Danny. T'es tellement drôle, t'es plein d'énergie. Ben oui, moi j'aime ça faire de la radio puis en plus promouvoir la musique country. Donc il souhaite entendre ce matin Pierre-Luc, son chanteur, et je pense qu'il est pas seul à triper sur ce chanteur-là. Voici Zach Top avec I Never Lie.

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1: Déjà rendu à la conclusion de votre réveil en ce premier jour du mois d'octobre. Et quand même, Dame Nature veut quand même collaborer, nous donner de belles températures d'automne. On en profite grandement, malgré les gens du Saguenay qui sont présentement pris eux avec de la pluie aujourd'hui. Mais c'est pas grave, on met un peu de soleil dans vos haut-parleurs. Et pour les autres à travers la province, les gens de la Beauce, du Saguenay, encore du centre du Québec, une belle journée d'été. Profitez-en parce que demain, un retour quand même dans les normales de saison en cette période du mois d'octobre partout à travers le Québec. Danny Côté qui vous salue pour ceux qui nous quittent pour bien sûr se rendre au travail. Et pour les autres qui demeuraient avec moi jusqu'à midi, on s'amuse avec la meilleure musique country, c'est sûr, sûr, sûr. Et au détour, on commence avec une belle ride musicale. Restez là.
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1: Est-ce que vous êtes bien attaché? On part pour une belle ride musicale et ça pour les 90 prochaines minutes en ce jeudi 1er octobre 2026. Et aujourd'hui, en plus, c'est la journée internationale des personnes âgées. Donc, vous êtes une personne âgée. Alors, cet avant-midi, eh bien, je vous lève mon chapeau de cowboy et un gros merci d'être aussi fidèle jour après jour, bien branché à nos quatre fréquences. Encore, tu nous écoutes également via notre site Internet. Et d'ici 10h30, je te réserve la musique de Sandrine Hébert, de Cole Wetzel, de Kevin Powers, de Megan Maroney, également de George Burge avec Lucky Brian. On commence de très, très belle façon. C'est une belle ride musicale avec une belle balade qui met en vedette Low Cash. Voici Ron Hartz à la vibe New Country en ce jeudi avant-midi.

Comment ça se passe chez vous jusqu'à maintenant dans votre avant-midi? Tu dis, oh, moi, je commence à compter les heures parce que bientôt, le tantôt, soit à midi ou encore à 15h, 16h, 17h, je vais dire à mon tour bye-bye boss pour partir en mode week-end. Oh, ben là, viens pas nous écœurer avec ça, toi qui fais des semaines de 4 jours. Moi, j'en fais 5. Ben, c'est pour votre grand bonheur de vous offrir la plus grande variété musicale de New Country. Voici Ride, Ride, Ride avec George Burge et Luke Bryan.

Et pour faire un jeu de mots avec la chanson qu'on s'est offert, Le Bon Choix, ben je peux te dire une chose, hey, t'as fait vraiment le bon choix. On t'offre la plus grande variété musicale New Country à travers la province avec Gabriel Fedette en hit de l'heure dans la Red édition de ce jeudi. Et la prochaine artiste à chanter dans quelques secondes se retrouve au top 100 comme étant la seule chanteuse country au top 100 comme étant les personnalités les plus influentes dans le domaine à travers le monde d'après un récent sondage. Et elle-même n'en revient pas de revoir un bel honneur comme ça au top 100 du magazine Time. En parlant de qui? En parlant de la très jolie Megan Maroney qui chante dès maintenant sa belle balade en hit de l'heure. Voici maintenant Beautiful Thing.

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Voici maintenant Rodéo avec Joseph Poirier.

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1: Bon jeudi, ici Louis-Philippe Arnoirel. L'abolition du poste de lieutenant-gouverneur et les relations avec les nations autochtones ont occupé l'avant-scène de la campagne électorale québécoise hier. Différents partis ont pris des engagements en faveur des relations avec les Premières Nations et Inuits à l'occasion de la Journée nationale de la vérité et de la réconciliation. Les sorties sur la monarchie se sont aussi poursuivies, alors que le chef péquiste Paul Saint-Pierre Plamondon a précisé qu'un gouvernement péquiste échangerait avec le fédéral pour mettre fin à ce système. Ses rivaux de la coalition Avenir Québec et de Québec solidaire ont montré de l'ouverture à sa proposition. De son côté, le chef du Parti libéral du Québec, Charles Milliard, a qualifié Saint-Pierre Plamondon de belliqueux et chicanier pour sa proposition sur la monarchie. Au fédéral, le premier ministre Mark Carney doit annoncer aujourd'hui qu'un pipeline vers la côte ouest sera désigné comme projet d'intérêt national. M. Carney doit se rendre à Fort McMurray, en Alberta, en compagnie de la première ministre Danielle Smith, pour annoncer la nouvelle. Il s'agirait du premier projet à bénéficier de cette désignation depuis l'adoption par Ottawa du projet de loi C-5 il y a plus d'un an. Cette loi confère à Ottawa le pouvoir d'imposer des conditions spéciales pour les projets relevant d'une dizaine de lois fédérales afin de faciliter leur mise en œuvre. Les ministres du Commerce du G20 doivent clore aujourd'hui deux jours de discussion dans le Wisconsin. Le ministre canadien du Commerce international, Maninder Sidhu, devait s'entretenir avec le représentant américain au commerce, Jameson Greer. Au cours de cet événement de deux jours, M. Sidhu devait également rencontrer des responsables de l'Inde et de l'Union européenne. Et l'astronaute canadien Joshua Kuchrick doit s'envoler aujourd'hui vers la Station spatiale internationale pour une mission de 6 mois. Si les conditions météorologiques le permettent, il fera partie de l'équipage SpaceX Crew 13 de la NASA qui s'envolera à 11h10 heure de l'Est depuis le Centre spatial Kennedy. Au cours de sa mission, M. Kuchrick participera à plusieurs projets de recherche canadiens à long terme. C'est ce qui complète vos actualités Arsenal Média. Passez une bonne journée sur nos ondes.
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David de Paradis qui nous a chanté sans lendemain, tellement content de vous à savoir là, toi qui es présentement bien en mode travail, t'es présentement sur la route, encore en mode vacances, en mode jour de congé, alors profitez-en au max. Danny Côté qui est au contrôle musical jusqu'à midi et par la suite, entre midi et 13h, c'est le lunch 100% Québec avec Sylvain Caron. Également vous propose entre 14h et 18h le Rush, votre retour à la maison avec mon collègue Chuck Noël et moi je reprends le contrôle des ondes. Oui, oui, oui, on me laisse pas partir comme ça, ben non, on me ramène à 18h pour animer le top 6 à 6. En parlant justement du top 6 à 6, la prochaine chanson figure parmi les 6 chansons les plus demandées du jour, jour après jour. C'est assez incroyable. Voici Coetzel avec Ella Langley qui chante leur hit Jaded à la vibe New Country.

Cette chanson se retrouve sur son quatrième album en carrière qui a été lancé, ça fait déjà 2 semaines. Dolbo Mistassini se retrouve en plus toujours au top des palmarès côté vente. Elle vous accroche vraiment le cœur. On l'aime et on l'aime tellement. Sarah Dufour avec Chumélé. En plus, on a pris cette bonne nouvelle cette semaine. Elle va devenir animatrice télé pour, bien sûr, l'émission Tout pour emporter qui sera présentée à l'antenne de Ici et Télé également sur RTV à compter du printemps prochain avec son grand ami Brian O'Day. Ils vont partir en tournée dans des roulottes rétro pour bien sûr faire des entrevues avec vos vedettes préférées. On est présentement en plein tournage à travers la province, donc on peut l'avoir dans n'importe quelle région à travers le Québec. Donc, un tout nouveau mandat pour elle pour le printemps prochain.

0: à l'antenne de Ici et Télé. Bien sûr, en tant qu'animatrice, notre chère Sarah Dufour nationale, qu'on aime beaucoup, beaucoup, beaucoup. J'ai pour toi en réserve musicale dans quelques instants, Arpin Lépine. Oui, cette sensation de l'heure. Avec chance, on commence la prochaine séquence avec de la trame sonore du film Histoire de jouer 5, I Know It, I Know You, avec Taylor Swift.
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Elle fait partie d'un groupe marquant de la musique au Québec, fait maintenant carrière solo. On sait maintenant pourquoi. Alors, c'est JF Posé qui a chanté Puisqu'il faut et prochaine présence sur une scène pour cet auteur, compositeur et interprète. Ben, ça va se faire le 15 octobre prochain. Alors, il va se produire du côté de Saint-Hyacinthe. Et en plus, il a reçu quand même quelques nominations au prochain Gala de la Disque. Je vous rappelle, sera présenté à l'antenne de Ici Radio à Canada Télé. Eh bien, le dimanche 8 novembre prochain, animé par l'humoriste Pierre-Yves Roy-Desmarais. Voici maintenant Ken Brown avec Woman.

y a des fans de bière à l'écoute, la réponse est oui. Il y a toutes sortes de bières maintenant qui font sensation sur le marché. Même beaucoup de bières maintenant sans alcool qui ont vraiment la cote. Aussi, c'est assez à capoter. Merci. Salutations à tous les producteurs de bière à travers la province. Bien branchés à nos quatre fréquences. C'était pour vous autres cette chanson-là du regretté Bob Bissonnette avec Tonne de bière. Et je peux vous dire encore une fois, après 10 ans, après son départ vers un autre monde, Bob a toujours une place de choix dans votre cœur. Et lorsque tu parcours de week-end en week-end en période d'été, les festivals country, il y a toujours quelque part soit un hommage à Bob Bissonnette, encore un hommage au Cowboy Fringant. Ce sont des artistes qui ont marqué, bien sûr, le peuple québécois, Bob et bien sûr les Cowboys. Où le vent nous mène, voici Vince Lemire.

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1: Tantôt, je t'ai parlé que l'artiste américaine Meghan Mainoney se retrouvait au top 100 du magazine Time comme étant la chanteuse la plus influente à travers la musique country au courant d'après un récent sondage. Mais autre bel honneur également pour cette chanteuse américaine, c'est qu'elle aura la chance de performer au Fashion Show à 2026 de Victoria's Secret pour interpréter, bien sûr, deux de ses plus grands succès en carrière jusqu'à maintenant. Elle qui adore en plus la mode, tout ce qui brille, la couleur rose, elle est vraiment aux anges. Elle est vraiment épatée de cette belle invitation-là de la part de Victoria's Secret de dire, hey, tu t'en viens performer maintenant au Fashion Show 2026. Elle ne s'attendait vraiment pas à ça. C'est le fun de la voir réagir en recevant plein de bonnes nouvelles comme ça dans le domaine de la musique pour dire, on t'aime tellement, Meghan Mainoney. Des fois, on s'attend pas à vraiment avoir autant de doses d'amour comme ça de la part de tout ce qu'on fait comme travail. Donc voilà, un autre bel honneur et grandement mérité pour cette chanteuse américaine. À venir dans quelques secondes, Hate How You Look avec la sensation de l'heure canadienne, Josh Ross. Restez là.
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3: Bon jeudi, ici Louis-Philippe Arnoirel. L'abolition du poste de lieutenant-gouverneur et les relations avec les nations autochtones ont occupé l'avant-scène de la campagne électorale québécoise hier. Différents partis ont pris des engagements en faveur des relations avec les Premières Nations et Inuits à l'occasion de la Journée nationale de la vérité et de la réconciliation. Les sorties sur la monarchie se sont aussi poursuivies, alors que le chef péquiste Paul Saint-Pierre Plamondon a précisé qu'un gouvernement péquiste échangerait avec le fédéral pour mettre fin à ce système. Ses rivaux de la coalition Avenir Québec et de Québec solidaire ont montré de l'ouverture à sa proposition. De son côté, le chef du Parti libéral du Québec, Charles Milliard, a qualifié Saint-Pierre Plamondon de belliqueux et chicanier pour sa proposition sur la monarchie. Au fédéral, le premier ministre Mark Carney doit annoncer aujourd'hui qu'un pipeline vers la côte ouest sera désigné comme projet d'intérêt national. M. Carney doit se rendre à Fort McMurray, en Alberta, en compagnie de la première ministre Danielle Smith, pour annoncer la nouvelle. Il s'agirait du premier projet à bénéficier de cette désignation depuis l'adoption par Ottawa du projet de loi C-5 il y a plus d'un an. Cette loi confère à Ottawa le pouvoir d'imposer des conditions spéciales pour les projets relevant d'une dizaine de lois fédérales afin de faciliter leur mise en œuvre. Les ministres du Commerce du G20 doivent clore aujourd'hui deux jours de discussion dans le Wisconsin. Le ministre canadien du Commerce international, Maninder Sidhu, devait s'entretenir avec le représentant américain au commerce, Jameson Greer. Au cours de cet événement de deux jours, M. Sidhu devait également rencontrer des responsables de l'Inde et de l'Union européenne. Et l'astronaute canadien Joshua Kuchrick doit s'envoler aujourd'hui vers la Station spatiale internationale pour une mission de 6 mois. Si les conditions météorologiques le permettent, il fera partie de l'équipage SpaceX Crew 13 de la NASA qui s'envolera à 11h10 heure de l'Est depuis le Centre spatial Kennedy. Au cours de sa mission, M. Kuchrick participera à plusieurs projets de recherche canadiens à long terme. C'est ce qui complète vos actualités Arsenal Média. Passez une bonne journée sur nos ondes.
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T'es en plein cœur d'une super séquence dans votre jeudi avant-midi, Bet on Date. Voici la plus récente de Blake Wetton.

0: En plus, ils ont remporté les grands honneurs. Ça fait déjà deux semaines de ce grand concours prestigieux en terre canadienne, le concours Top of the Country Sirius XM. C'est le Blue Ridge Band qu'on s'est offert avec Eye on You en version en français. Alors, ils ont remporté, bien sûr, une belle carte de visibilité à travers le Canada. En plus, ils ont mis la main sur la modique somme de 25 000 $. Ça va donner un bon coup de pouce financier pour produire leur prochain matériel, un band qu'on apprécie pas mal. Ils nous offrent toujours de belles chansons, succès après succès. Donc, voilà pour les dernières nouvelles pour ce band qui met en vedette Jérémy, Martin et bien sûr Samuel. Je vous rappelle qu'on est ensemble jusqu'à midi. Et qu'est-ce qui t'attend au détour? Oh, ça c'est sûr, sûr, sûr. Hey, on change pas ça. Cette bonne formule gagnante-là que le meilleur de la musique New Country. Je vous réserve un band américain qui a vraiment la cote que vous pouvez toujours danser même dans vos soirées de danse en ligne. Alors si je vous dis à Parmalee, oh oui, ça dit quelque chose ce nom-là. Alors ils vont chanter leur hit des dernières semaines. Calgary, c'est ce qui t'attend au détour. Restez bien branchés.
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Bon, présentement, le Tour du Québec avec une tournée acoustique. Et ça, c'est vraiment le fun de voir performer sur de différentes scènes à travers le Québec des artistes qui font, bien sûr, une nouvelle version de leur chanson en version acoustique. Ça donne vraiment une autre dimension aux chansons. Ça nous fait vivre plein d'émotions en tant que fans de ces vedettes-là. Donc, ce sont les deux frères qui ont chanté 33 tours ici même à la Verbe New Country en ce jeudi avant midi. Voici sa carte de visite dans le domaine de la musique country. Même au courant des dernières semaines, elle a fait une incursion sur la grande scène du Grand Ole Opry aux États-Unis. Puis là, ça n'a pas fait l'affaire de certaines personnes dans le domaine. Ben voyons, c'est quoi cette affaire-là? Donc, elle nous chante son méga-hit planétaire Boston. Voici Stella Lefty.

Danny Côté, passez une belle heure de lunch dans votre jeudi. On se retrouve tantôt à compter de 18h pour la compilation des 6 chansons les plus demandées du jour avec le top 6 à 6. Sylvain Caron prend la relève côté animation. On se laisse avec Arpin Lépine qui nous chante son hit. Voici Saint-Félix. Salut et bonne heure de lunch.

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1: Bon jeudi, ici Louis-Philippe Arnoirel. L'abolition du poste de lieutenant-gouverneur et les relations avec les nations autochtones ont occupé l'avant-scène de la campagne électorale québécoise hier. Différents partis ont pris des engagements en faveur des relations avec les Premières Nations et Inuits à l'occasion de la Journée nationale de la vérité et de la réconciliation. Les sorties sur la monarchie se sont aussi poursuivies, alors que le chef péquiste Paul Saint-Pierre Plamondon a précisé qu'un gouvernement péquiste échangerait avec le fédéral pour mettre fin à ce système. Ses rivaux de la coalition Avenir Québec et de Québec solidaire ont montré de l'ouverture à sa proposition. De son côté, le chef du Parti libéral du Québec, Charles Milliard, a qualifié Saint-Pierre Plamondon de belliqueux et chicanier pour sa proposition sur la monarchie. Au fédéral, le premier ministre Mark Carney doit annoncer aujourd'hui qu'un pipeline vers la côte ouest sera désigné comme projet d'intérêt national. M. Carney doit se rendre à Fort McMurray en Alberta en compagnie de la première ministre Danielle Smith pour annoncer la nouvelle. Il s'agirait du premier projet à bénéficier de cette désignation depuis l'adoption par Ottawa du projet de loi C-5 il y a plus d'un an. Cette loi confère à Ottawa le pouvoir d'imposer des conditions spéciales pour les projets relevant d'une dizaine de lois fédérales afin de faciliter leur mise en œuvre. Les ministres du commerce du G20 doivent clore aujourd'hui deux jours de discussion dans le Wisconsin. Le ministre canadien du commerce international, Maninder Sidhu, devait s'entretenir avec le représentant américain au commerce, Jameson Greer. Au cours de cet événement de deux jours, M. Sidhu devait également rencontrer des responsables de l'Inde et de l'Union européenne. Et l'astronaute canadien Joshua Kuchrick doit s'envoler aujourd'hui vers la Station spatiale internationale pour une mission de 6 mois. Si les conditions météorologiques le permettent, il fera partie de l'équipage SpaceX Crew 13 de la NASA qui s'envolera à 11h10 heure de l'Est depuis le Centre spatial Kennedy. Au cours de sa mission, M. Kuchrick participera à plusieurs projets de recherche canadiens à long terme. C'est ce qui complète vos actualités Arsenal Média. Passez une bonne journée sur nos ondes.
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2: Et on va ajouter du soleil à cette journée un peu plus grise à la baie au Saguenay, mais quand même un maximum à 21 degrés à ce temps-ci d'année. On va le prendre sans trop de problèmes. Oui, à bord de votre radio du 105.5 avec le lunch 100% Québec et un beau 60 minutes de musique francophone. Vous dire à travers tout ça, c'est vrai qu'on a la présentation ce soir d'un match de hockey mettant en vedette notre formation des Sags de Chicoutimi qui reçoit ce soir la visite des Islanders de Charlottetown. Donc, c'est à 19h pour ce qui est du match présenté à domicile. On vous invite à aller faire un tour, bien sûr. Maintenant, on va débuter le show de ce midi avec Christopher Bracken qui vient nous retrouver dans quelques instants. Faut pas oublier qu'on a le top 3 à vous proposer un peu plus tard tantôt. Sarah Dufour est en réserve et c'est parti pour notre midi de lunch 100% Québec.

Kevin Pinon, ça fait longtemps qu'on n'a pas eu de nouvelles. Il termine sa série de spectacles où tout le monde s'est tourné un peu partout à travers la province pour la période d'automne. Un petit répit par la suite pour l'ami David qui va débarquer au Festival Trac-Cajun le 9 octobre prochain. Du côté de Drummondville, prenez ça en note. Guillaume Frenette est en musique. 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
1: Il a fait sa rentrée montréalaise hier soir, Doug Saint-Louis, à qui j'ai posé la question parce qu'on lui a parlé tout récemment, à savoir quels sont ses projets à venir.
2: J'ai des belles collabs qui s'en viennent. Je veux pas vendre la mèche trop rapidement.
1: Vous qui voulez
2: mais,
1: savoir.
2: j'ai des très belles collaborations que j'ai travaillées dans les dernières semaines.
1: Okay.
2: J'étais justement en studio hier soir avec un artiste que j'aime beaucoup. Puis je pense qu'on a fait une méchante belle tune d'amour vraiment excellente.
1: Oh.
2: Puis j'ai un petit projet collectif avec des gens que j'aime vraiment beaucoup et qui roulent beaucoup en ce moment, qui va paraître sous peu aussi. Fait que j'ai bien hâte avec ça. J'ai mon acolyte Adamo aussi qu'on est en train de finir son album, puis qu'on a un super beau duo en fait sur cet album-là qui s'en vient aussi.

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Ça donne le goût de partir en road trip, ça, avec Phil Leclerc. C'est un pathétique collaboration pour cette chanson déconnectée. À celle qu'on a eu le bonheur d'avoir en entrevue. D'ailleurs, c'est disponible dans la zone de rattrapage jadecountry.com, si le cœur vous en dit. Megan Lebel, à qui une grande nouvelle, semble-t-il, a annoncé sous peu. On a bien hâte de vous tenir au courant là-dessus. Mais entre-temps, sa nouvelle chanson, Roulée, est actuellement disponible sur toutes les plateformes. Entre-temps, on va pouvoir l'entendre avec sa chanson Roméo tantôt. Vince Lemire également est en réserve maintenant. Tu chantes

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1: Plusieurs arrêts à travers le Québec au cours des prochains jours, dont le 9 octobre, Saint-Anne-des-Monts, 10 octobre, Matane dans l'Est du Québec et le spectacle d'adieu qui va se poursuivre et surtout se conclure à Québec le 2 décembre prochain, alors qu'on a justement la formation québécoise Caen. Il est midi quelque part avant notre top 3 du jour.

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1: C'est une habitude de notre top 3 et on va vous faire entendre la chanson numéro 3 avec Laurent Saint-Martin. Ciao, bye! Mais non, on s'en va pas, nous autres. Mais non, on est ensemble jusqu'à 13h. Sur le vibe New Country, le nouveau et Country.

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1: En numéro 2, c'est une vedette montante, cette fois-ci du côté masculin, avec Greenwoods qui propose une nouvelle chanson depuis quelques jours à peine sur les différentes plateformes avec No One's Around. Mais tout d'abord, en numéro 2, il nous offre son succès Tempête.

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1: Et ça tombe bien parce qu'elle fait partie de mon balado en jazz country qui est disponible dès aujourd'hui sur notre site internet duetcountry.com et on parle justement de cette chanson numéro 1 aujourd'hui dans notre top 3, Savannah Jade qui s'unit avec Marie May, version française, et qui est Smile Glass.

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1: Donc, c'est déjà fini? Ben oui, ou presque, pour notre lunch 100% Québec. Première journée du mois d'octobre, ça a passé vite de même. Et je peux vous assurer que ça va passer aussi vite en cours d'après-midi sur notre fréquence, la Vibe New Country, le nouveau Head Country, en vous donnant rendez-vous d'aller faire un tour. 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Profitez de votre après-midi avec notre portion musicale non-stop à venir. Et Sylvain Caron vous dit bye-bye, bon après-midi et à demain midi.

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2: Bienvenue dans le roche, le retour à la maison sur la vibe New Country. Mon nom est Chuck. Et je m'installe avec la meilleure musique New Country. Alors, c'est 1er octobre, bon début du mois d'octobre. Et c'est aujourd'hui la journée internationale du café aujourd'hui. C'est une occasion de promouvoir l'amour du café. Je suis certain qu'il y a plusieurs amoureux du café. Première date officielle qui a été célébrée le 1er octobre 2015. Donc, au-dessus de 10 ans pour cette nouvelle tradition. Dans nombreux pays, on célèbre le café. Une bonne façon de se réveiller aussi, un jeudi comme ça, c'est avec de la bonne musique. On a un montage New Country qui commence avec Chamousy qui, lui, était là au Québec, en show, à la Place Belle. Les chanceux qui ont pu aller le voir, moi, j'ai pas eu l'occasion, mais je vais me consoler avec du Chamousy à Hit Country.

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1: RD Favorite Country Song, ça sent bien sur la Vibe New Country. Le temps d'entendre Billy Zimmerman qui récemment a annulé sa tournée européenne qui devait commencer à la fin août à Glasgow en Écosse et s'est terminée en septembre à Oslo en Norvège et ça a été cancellé dû à des problèmes familiaux, nous disait-on. C'est un bad boy du New Country, peut-être qu'il a juste pris du temps pour prendre soin de lui après avoir causé des dommages dans une chambre d'hôtel à la hauteur de 16 000 $ cet été. On peut dire que ça a été un été 2026 mouvementé pour Billy Zimmerman qu'on écoute avec Chevy Silverado.

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1: On peut dire que ça a été tout un gala des Canadian Country Music Awards 2026 pour Cameron Whitcomb, originaire de Nanaimo, qui a remporté plusieurs des grands honneurs au gala, dont artiste de l'année, artiste masculin de l'année et album de l'année pour The Hard Way. Il a vraiment dominé cette 44e cérémonie des remises des prix qui a eu lieu à Saskatoon récemment. Il s'en vient avec Kingdom of Fear à Hit Country.
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1: À venir le top 3 à 3 ce jeudi, première édition du mois d'octobre. Manque surtout pas ça parce que notre troisième position, disons que ça commence en force avec Ella Langley et Morgan Wallen. I Can't Love You Anymore. Ça sent bien à Hit Country.

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C'était notre numéro 1 du top 3-3 de Hit Country pour ce 1er octobre. On vient d'entendre Cole Wetzel et Ella Langley pour J-Dead. Classe moyenne s'en vient et juste avant, on va avoir du Post Malone avec Morgan Wallen à In Come Back. Et pour l'instant, c'est les Rottois en Hit Country.

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1: J'ai été content d'apprendre la sortie de 24 Jump Street en 2027. Évidemment, la suite de 21 et de 22 Jump Street avec le casting original Jonah Hill, Channing Tatum. Ils seront de retour le 10 décembre prochain 2027. J'attends ça avec impatience. C'est une comédie qui m'avait marqué dans le temps. Un peu comme les Hangover. Justement, le prochain album de Matt Lang est inspiré des films Hangover. Et il s'en vient dans un montage Hit Country dans les prochaines minutes.
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1: Merci de nous avoir choisis dans Le Rush pour le retour à la maison ce jeudi 1er octobre, journée internationale du café que t'aimes, les espressos, les americanos, les cafés filtres, les 2-2 du Tim Hortons, peu importe, je te souhaite un bon jour international du café, un bon début de mois d'octobre également. Merci d'avoir choisi Hit Country.
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1: Les looks vont être à l'honneur à Hit Country avec Luke Bryan qui s'en vient pour commencer l'heure. Et Luke Combs, juste avant, lui qui a essayé de faire la voix dans sa jeunesse et on l'a jugé pas assez divertissant pour la télé. L'émission La Voix fait son retour pour une 30e saison ce mois-ci. Mais avec les années, on a pu voir qu'ils se sont des fois trompés sur des artistes. Morgan Wallen, lui, a été accepté, on l'a connu avec La Voix. Tandis que Luke Combs, lui, on n'a même pas voulu qu'il se rende aux auditions à l'aveugle à la télé. C'est vraiment épouvantable. Lui qui est rempli des stades maintenant, qui est un des plus gros noms de l'industrie de la musique. On l'écoute, Luke Combs, Be By You, Hit Country.

I Roll the Co, Edzel et Jesse Murph s'en vient dans les prochaines minutes. Le temps d'entendre celui qui sera du show de la mi-temps à la prochaine Coupe Grey à Calgary, Riley Green, sur la Vibe New Country, Head Country.

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2: Cette semaine, Taylor Swift est devenue l'artiste la plus récompensée de l'histoire des MTV Video Music Awards. La grande vedette de la country et de la pop a reçu dimanche les prix de Artist Director Honors. Elle est devenue l'artiste la plus récompensée à ce moment-là, dépassant Beyoncé pour le titre de la plus titrée dans l'histoire du gala. Elle a égalé avant ça Beyoncé pour le titre avec 30 prix au VMA. Et là, elle vient de la devancer. On l'écoute Taylor Swift dans les prochaines minutes à Hit Country.
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Elle était déjà dans les plus gros noms du New Country féminin. Maintenant, en plus, on rajoute à ça que c'est une grande complice d'Ella Langley qui a co-écrit, entre autres, Choosing Texas, Miranda Lambert et Chris Stapleton. S'en vient dans les prochaines minutes à Song to Sing. Le temps d'entendre cette chanson, un méga hit de Jason Aldean à Hit Country.

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1: On apprend aujourd'hui que le projet de train grande vitesse de Alto en Toronto au Québec coûterait entre 75 et 113 milliards de dollars, estime le bureau de la directrice parlementaire du budget. Méchant gros projet qui amènerait de l'emploi. Coût pharaonesque, mais on parle d'emploi durant la construction de milliers de personnes qui seraient engagées. Reste à voir, on va le croire quand on va le voir. Mais ce qui va à grande vitesse, c'est cette semaine-ci, déjà la dernière de la semaine dans le Rush. Et on a du Billy Zimmerman qui s'en vient dans les prochaines minutes.
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1: Merci d'avoir choisi le Rush sur la vibe New Country. Mon nom est Chuck, on est ensemble encore une heure d'ici l'arrivée du Top 6 à 6 du jeudi avec Danny Côté. Première édition du Top 6 à 6 Hit Country d'octobre. Hey, ça passe vite. Déjà l'Action de grâce, très bientôt, pour de vrai. Wow, 2026 en général. C'est toute une année. On a comme premier Billy Zimmerman et Chevy Silverado à Hit Country.

Carry On de Kenny Chesney, ça s'en vient dans les prochaines minutes. Le temps d'entendre le Zach Brown Band et Toes à ce jeudi. Première journée du mois d'octobre, bon retour à la maison dans le Rush à Hit Country.

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1: Zach Bryan était pour deux concerts à Toronto au Rogers Center. Il a profité de la deuxième et dernière soirée, à guichet fermé d'ailleurs, pour annoncer la sortie de son EP le 16 octobre prochain, Young Manhood and Other Donatable Organs. C'est le 16 octobre qu'on aura du nouveau Zach Bryan. Pour l'instant, c'est Something in the Orange qui s'en vient sur la vibe New Country. 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

0: On vient d'entendre Shabuzi, lui qui a donné tout un show à la Place Belle il y a maintenant déjà une semaine. On a maintenant Fred Dion Backroads à Hit Country.
1: On va

tout pour le Rush aujourd'hui. On se retrouve lundi 14h. D'ici là, ben, pendant le week-end, bien sûr, samedi matin, le top 30 de Hit Country. Et on va se régaler de nos plus gros hits aussi à 6h pour le top 6 à 6 de Hit Country avec Danny Côté qui s'en vient dans les prochaines minutes. Mon nom est Chuck. Je te souhaite un très beau jeudi soir. Goodbye.

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7: Bienvenue à cette dernière édition du Top 6 à 6 de la semaine. Eh bien, ce soir, on va savoir si encore une fois à la pole position d'après vos votes compilés au 873-300 à 95-70. La chanson de l'heure de Morgan Wallen, Been By Now, sera encore à la pole position. Ah, est-ce que je vous le dis? Je le sais, moi, qui se retrouve à la pole position. Ben non, je vous fais languir. Je vous garde en suspense pour les 20 prochaines minutes. On commence en force la position numéro 6. Ce soir, qui met en vedette un gars qui vous a fait un sondage au courant des derniers jours en vous demandant est-ce qu'il garde ou encore se coupe la moustache. On attend bien sûr la compilation de vos votes là-dessus de sa part. Voici Think As a Drunk avec Riley Green à la position numéro 6.
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hit country, sa toute nouvelle chanson. Elle nous a proposé, ça fait déjà un mois, son premier album en carrière qui fait présentement sensation côté vente. Elle va nous rendre visite, je vous rappelle, à Montréal le 15 janvier prochain au MTLUS. Les billets sont présentement en vente sur le evenco.ca. Stella Lefty avec Boston. Alors, elle occupe la position numéro 5 du top 6 à 6 dès ce soir. Voici un duo de feu qui occupe la position numéro 4. Con Wetzel et Dan Langley avec Jaded. Bon jeudi soir.

un certain temps, Ella Langley, qui a chanté cette fois-ci avec Morgan Wallen, I Can't Love You Anymore, puis également aussi à surveiller à compter de demain. Autre collaboration qu'elle va lancer dans toutes les radios à travers le monde. Collaboration avec celle qui a bien sûr écrite et composé son méga hit Chosen Texas. Et bien sûr, Miranda Lambert, qui va nous proposer une toute nouvelle chanson, justement, avec sa grande complice, Ella Langley. À quoi ça ressemble musicalement parlant? On va s'en parler demain matin entre 6 et 9 dans le Country Club. Donc, Ella et Morgan occupent la position numéro 3 du top 6 à 6. Voici maintenant la position numéro 2, Kingdom of Fears avec Cameron Whitcombs.

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1: Les votes ont été compilés, maintenant rendus à vous proposer la pole position de ce top 6 à 6 en ce premier jour du mois d'octobre. Là, tu te dis, hey, on l'a pas entendu. C'est votre tournée. Également, c'est ma tournée. Moi, j'adore tellement tout ce qu'il fait. Succès après succès. C'est une vraie machine, ce gars-là. Donc, pour la 4e soirée consécutive à la pole position du top 6 à 6 de votre radio Hit Country. Voici sans contredit le seul et l'unique Morgan Wallen avec Been By Now.
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0: Ok, c'est bon, que c'est bon ça ce soir. Morgan Wallen avec Been By Now à la position numéro 1 du top 6 à 6 de ce jeudi. Alors, prochaine présentation du top 6 à 6, alors ça va se faire, eh bien, lundi à prochain à compter de 18h. C'est pas terminé pour moi, ben non! Je vous accompagne avec grand plaisir jusqu'à 19h. Voici cette chanson tellement mythique de son répertoire qui donne des frissons à beaucoup et beaucoup de gens. C'est maintenant le temps de se coller. Voici Tennessee Whiskey avec Chris Stapleton.
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0: Low Cash qui ont chanté Wrong Heart. C'est presque déjà à 18h30 dans cette soirée du jeudi. Pour certaines personnes, vous êtes déjà partis en mode week-end. Et toi qui fais des semaines de 4 jours, alors profites-en au max. En plus, on prévoit un beau week-end, premier week-end du mois d'octobre qu'on va vivre cette semaine. Ben oui, en fin de semaine. Et en plus, ben, Dame Nature veut en plus collaborer. C'est maintenant ou jamais, en plus d'aller admirer en pleine nature les belles couleurs d'automne de partout à travers la province. À venir dans quelques secondes, Kiss My Glass version francophone avec Savannah Jade et Marie-Mé. Restez bien branchés.
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On les adore tellement, le Blue Ridge Band qui met en vedette Jérémy, Martin et Samuel avec Love You Is Easy, version en francophone. Et c'est présentement leur gros buzz de l'heure chez nous. Puis ils sont maintenant de retour au Québec. Hein. On sait qu'ils ont remporté, ça fait déjà 2 semaines, ce grand concours prestigieux en terre canadienne. Top of the Country, Sirius XM, c'est une belle carte de visite, une belle carte de visibilité également pour eux à travers le Canada anglophone. Puis en plus, ils ont mis la main sur la modique somme de 25 000 $. C'est un bon petit coup de pouce financier pour produire leur prochaine chanson. Donc voilà pour les dernières nouvelles en ce qui concerne le Blue Ridge Band. Ils nous chantent maintenant Don't We. Voici Morgan Wallen à la Vibe New Country de ce jeudi.

Elle va bien sûr entamer un tout nouveau rôle dans sa carrière en tant qu'animatrice télé pour cette chanteuse due à Saguenay-Lac-Saint-Jean, Sarah Dufour, qui a chanté dans le temps. Ben oui, elle va se retrouver à côté de Brian O'Dell le printemps prochain à l'antenne de Ici Télé, de même que RTV, pour une toute nouvelle émission auquel ils vont faire le tour du Québec dans leur roulotte rétro pour faire la rencontre de plein d'artistes à travers la province. Donc, ça risque d'avoir des moments tellement touchants et vraiment très, très, très intimes. Donc, on est présentement en plein tournage à travers le Québec pour cette toute nouvelle émission qui sera présentée, je vous rappelle, le printemps prochain à l'antenne de Ici Radio-Canada Télé, de même que sur RTV. La toute nouvelle émission pour Sarah Dufour et Brian O'Day. Nous chantons maintenant en fond de bière. Voici Philippe Tremblay.

0: Van Der Zand avec Fortune Tellers. Mon nom est Danny Côté. Je vous souhaite à tous et à toutes, trippeux et trippeuses de bonne musique New Country, une agréable soirée. La meilleure musique se poursuit comme ça, là, tout le temps, ça n'arrête jamais. Mais là, de 19h jusqu'à minuit, ce sera la meilleure musique country francophone. Oh! Alors, avis à tous les intéressés. Eh bien, nous, on va se retrouver ensemble demain matin dès 16h pour la folie du vendredi dans votre Country Club. Bonne soirée, tout le monde.
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